0: remercie.
1: Alors dites-moi, mon petit Michel, y a un petit appartement que vous voulez acheter. Et si vous voulez mon avis, mais quelle bonne idée à exploiter. Étant donné que vous êtes diabétique, nous sommes dans l'obligation